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Au nom du Père et du Fils et du Saint-Esprit. Frères et sœurs, bonjour. Bienvenue à notre émission de prière. Nous allons commencer par une méditation spirituelle. Nous allons appeler le Seigneur, notre Dieu, qu'il vienne nous délivrer ce matin. Qu'il vienne nous secourir, nous qui sommes faibles, nous qui sommes dans les tourments, nous qui ne savons quoi faire. Seigneur notre Dieu, ce matin, nous crions vers toi. C'est le cri de celui qui n'a plus de force, qui ne peut compter que sur toi. Dans nos épreuves, Seigneur, nous tournons immédiatement vers toi, car toi seul peux nous sauver. Dans le psaume 70 que nous allons méditer, David prie contre ceux qui veulent sa perte, ses ennemis, qui peuvent aussi être représentés par nos peurs, nos péchés, nos pensées négatives qui nous empêchent d'avancer. Mes frères et sœurs, quels sont nos ennemis intérieurs? Quelles sont les voies qui nous humilient ou qui nous découragent? Comment pouvons-nous remettre cela entre les mains de Dieu? Ce matin, je vous invite à méditer sur ces interrogations. Même dans la détresse, David évoque la joie des fidèles. Que tous ceux qui te cherchent exultent et se réjouissent en toi. La confiance en Dieu, mes frères et sœurs, donne de la paix, même au cœur du trouble. Louer Dieu, même dans la douleur, change notre manière de vivre l'épreuve. Alors rendons grâce au Seigneur ce matin. Ne lui cachons pas nos faiblesses, mais faisons de cette pauvreté une force. Nous savons, mes frères et sœurs, que Dieu viendra. Il viendra nous délivrer. Donc, notre foi, ce matin, c'est une foi lucide, une foi humble, une foi confiante.

méditons le psaume 70. Mon Dieu, viens me délivrer. Seigneur, viens vite à mon secours. Qu'ils soient honteux et confondus ceux qui cherchent à me faire mourir. Qu'ils reculent couverts d'humiliation ceux qui désirent mon malheur. Qu'ils s'en retournent pleins de honte ceux qui rient de moi. Mais que tous ceux qui te cherchent exultent et se réjouissent en toi. Qu'ils redisent sans cesse « Dieu est grand », ceux qui aiment ton salut. Moi, je suis pauvre et malheureux, mon Dieu, viens vite. Tu es mon secours, mon libérateur, Seigneur, ne tarde pas. Gloire soit au Père et au Fils et au Saint-Esprit, au Dieu qui est, qui était et qui vient, pour les siècles des siècles. Amen.

frères et sœurs, écoutons le thème de méditation de cette journée, extrait dans la première lettre de Saint Paul aux Corinthiens, au chapitre 15, les versets 11 à 14. 1 Corinthiens 15, versets 11 à 14. Voilà donc ce que nous proclamons, que ce soit eux ou moi, et voilà ce que vous avez cru. Mais si on proclame un Christ ressuscité d'entre les morts, comment peut-on dire chez vous qu'il n'y a pas de résurrection pour les morts? Si les morts ne ressuscitent pas, le Christ non plus n'est pas ressuscité. Et si le Christ n'est pas ressuscité, nous, notre prédication ne rime à rien. Notre foi ne rime à rien.

Reprenons, mes frères et sœurs, le thème de méditation de cette journée. Nous sommes toujours dans la première lettre de Saint Paul apôtre aux Corinthiens, le chapitre 15, les versets 11 à 14. Voilà donc ce que nous proclamons, que ce soit eux ou moi, et voilà ce que vous avez cru. Mais si on proclame un Christ ressuscité d'entre les morts, comment peut-on dire chez vous qu'il n'y a pas de résurrection pour les morts? Si les morts ne ressuscitent pas, le Christ non plus n'est pas ressuscité. Et si le Christ n'est pas ressuscité, notre prédication ne rime à rien. Votre foi ne rime à rien. Mes frères et sœurs, à travers ces versets, Saint Paul rappelle que la foi chrétienne repose sur un message clair et partagé. La mort et la résurrection de Jésus, il n'invente rien. Il transmet ce que l'Église enseigne. Mes frères et sœurs, ce matin, nous pouvons nous poser certaines questions. Sommes-nous enracinés dans cette foi transmise par les apôtres? Ou encore, quelle place la résurrection tient-elle dans notre propre foi? Comment pouvons-nous dire ce matin qu'il n'y a pas de résurrection? Au sein même de la communauté chrétienne des Corinthes, certains doutaient de la résurrection des morts. Paul ne les juge pas, mais il les confronte avec amour et fermeté. Est-ce que ce matin, mes frères et sœurs, vous qui m'écoutez, est-ce que vous croyez vraiment que la vie ne s'arrête pas après la mort? Comment cette espérance transforme-t-elle votre quotidien? Paul va jusqu'à dire que si la résurrection n'existe pas, tout s'effondre. La foi, la prédication, l'espérance chrétienne. La résurrection, mes frères et sœurs, n'est pas un symbole ou un mythe. C'est un événement réel, central, fondateur. Qu'est-ce qui serait différent dans notre vie, dans ma vie, si je vivais pleinement à la lumière de la résurrection? Ai-je conscience que Jésus ressuscité veut aussi ressusciter moi aujourd'hui? Paul commence par rappeler le cœur de l'Évangile. Ce n'est pas une idée nouvelle, ni une invention. C'est une tradition vivante, transmise, reçue, vécue. Le Christ est mort pour nos péchés. Il est ressuscité le troisième jour. Cette foi, mes frères et sœurs, nous sauve si nous la gardons. Elle n'est pas un souvenir, mais une vie nouvelle reçue par le baptême. Paul est clair, mes frères et sœurs. Sans résurrection, tout s'effondre. Pas de vie éternelle, pas de pardon réel, pas de victoire sur la mort. Si le Christ n'est pas ressuscité, votre foi est sans valeur. Ce n'est pas une idée symbolique, mes frères et sœurs, la résurrection du Christ. C'est un événement historique, c'est une expérience vécue par les témoins. S'effacent les 12, Jacques, Paul. Et cette résurrection change tout. Elle nous ouvre à une vie nouvelle, aujourd'hui et pour toujours. Si nous avons mis notre espoir dans le Christ seulement pour cette vie, nous sommes les plus à plaindre. C'est ce que dit le verset 19. La foi chrétienne n'est pas seulement morale ou humaniste. Elle est scandaleuse parce qu'elle ose dire que la mort est vaincue. Et elle nous invite à vivre dès maintenant comme des ressuscités dans le pardon, la paix, la liberté. Donc, mes frères et sœurs,
Sans la résurrection du Christ, la foi chrétienne s'effondre. La mort et la résurrection de Jésus ne sont pas de simples symboles. Elles sont le cœur du message chrétien, la preuve de l'amour de Dieu et de sa victoire sur le mal, le péché et la mort. Croire en la résurrection, c'est croire que rien, pas même la mort, n'a le dernier mot sur notre vie. C'est choisir l'espérance, vivre dans la lumière, pardonner et aimer malgré les blessures, en sachant que le Christ vivant nous relève toujours. Mes frères et sœurs, notre foi n'est pas vaine. Elle repose sur un fait historique et spirituel. Jésus ressuscité nous appelle à vivre dans la confiance et l'espérance. Et c'est en gardant cette foi que nous sommes sauvés et transformés. Au nom du Père et du Fils et du Saint-Esprit. Amen.

Prenons part, mes frères et sœurs, à la lecture du jour. Nous sommes dans la première lettre de Saint Paul aux Corinthiens, le chapitre 15, les 19 premiers versets. 1 Corinthiens, chapitre 15, les versets 1 à 19. Frères, je vous rappelle la bonne nouvelle que je vous ai annoncée, que vous avez reçue, de laquelle vous tenez bon, et par laquelle vous serez sauvés si vous la gardez telle que je vous l'ai annoncée. Autrement, votre foi serait vaine. Avant tout, je vous ai transmis ceci que j'ai moi-même reçu. Le Christ est mort pour nos péchés selon les Écritures. Il a été enseveli, il est ressuscité le troisième jour selon les Écritures. Il est apparu à Cephas puis aux 12. Or, si l'on proclame le Christ est ressuscité d'entre les morts, comment certains peuvent-ils dire qu'il n'y a pas de résurrection? S'il n'y a pas de résurrection des morts, Christ non plus n'est pas ressuscité. Et si le Christ n'est pas ressuscité, votre foi est sans valeur. Vous êtes encore sous l'emprise de vos péchés. Si nous avons mis notre espoir dans le Christ seulement pour cette vie, nous sommes les plus à plaindre de tous les hommes. Parole du Seigneur. Nous rendons grâce à Dieu.

frères et sœurs, à présent, c'est le moment d'acclamer la parole de Dieu, de proclamer la parole de notre Seigneur et Sauveur, Jésus le Christ.

Le Seigneur soit avec vous. Évangile de Jésus-Christ selon Saint Matthieu. Matthieu, chapitre 12, verset 22 à 37. On présenta alors à Jésus un homme possédé d'un démon. Il était aveugle et muet, mais Jésus le rétablit si bien que les muets parlaient et voyaient. Tout le monde était dans l'admiration et les gens disaient, « C'est sûrement lui le fils de David. » Mais les pharisiens qui les entendaient répliquaient, « Celui qui lui permet de chasser les démons, c'est Beelzéboul, le chef des démons. » Jésus connaissait leurs réflexions et leur dit, « Tout royaume qui se divise court à la ruine. Pas une ville, pas une institution ne durera si l'on y est divisé. Si donc Satan chasse Satan, il est divisé et son royaume ne durera pas. Si c'est Beelzéboul qui m'aide à faire sortir les démons, qui donc aide les gens chez vous quand ils les font sortir? Ce sont eux qui jugeront vos paroles. Mais si c'est par l'Esprit de Dieu qui, avec moi, fait sortir les démons, comprenez que le royaume de Dieu est venu jusqu'à vous. Comment entrera-t-on dans la maison du fort pour lui prendre ses affaires? Il faudra d'abord prendre ses affaires. Il faudra d'abord, ligoter le fort. Et ensuite, on pillera sa maison. Qui n'est pas avec moi est contre moi. Qui ne rassemble pas avec moi disperse. Aussi, je vous dis, on pardonnera aux hommes n'importe quel péché ou blasphème contre Dieu, mais le blasphème contre l'Esprit Saint ne sera pas pardonné. Celui qui calomnie le Fils de l'homme sera pardonné, mais celui qui calomnie l'Esprit Saint ne sera pardonné ni en ce monde ni dans l'autre monde. Prenez un bon arbre et vous aurez des bons fruits. Prenez un arbre mauvais et vous aurez des mauvais fruits. On reconnaîtra l'arbre à son fruit. Race de vipères, comment pourriez-vous avoir de bonnes paroles puisque vous êtes mauvais? La bouche dit ce qui déborde du cœur. L'homme bon a un bon fruit et il en tire de bonnes choses. L'homme mauvais a un fond mauvais et il en tire le mal. Je vous l'affirme, tout ce que vous aurez dit sans raison, on en rendra compte au jour du jugement. Ce sont tes paroles qui te blanchiront. Et ce sont tes paroles qui te condamneront. Acclamons la parole de Dieu.

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Notre Dieu, il est infini. Il est bonté infinie. Que nous pas arriver découvrir lui ou bien les nous commencer nous pas fini, eh bien nous commettons ce manque le plus grave. Ce manque, c'est que le péché est ce manque de l'objectif. Nous n'avons pas atteint notre objectif, frères et sœurs bien-aimés. Nous n'avons pas atteint notre idéal puisque nous n'avons pas, eh bien, découvert vraiment, eh bien, nous le vrai Dieu. Puisque nous n'avons pas réalisé la plénitude de la divinité en nous. Puisque nous ne sommes pas transformés en cet être divin. En cette divinité infinie, frères et sœurs bien-aimés. Eh bien, nous commettons ce mal. Et frères et sœurs bien-aimés, eh bien, c'est pourquoi, eh bien, nous comprenons mal les choses. Nous comprenons mal, eh bien, la réalité, frères et sœurs bien-aimés. Puisque nous sommes loin de Dieu, puisque nous ne réalisons pas, eh bien, totalement Dieu en nous, nous manquons à notre perfection, eh bien, nous ne connaissons pas, nous ne reconnaîtrons pas, frères et sœurs bien-aimés, les œuvres de Dieu dans les êtres humains, l'œuvre de Dieu dans la vie du Fils de l'homme, dans la vie de Jésus-Christ, frères et sœurs bien-aimés, l'envoyé du Père. C'est parce que nous sommes loin de Dieu. C'est difficile de comprendre que Dieu, eh bien, soit infini. C'est difficile de comprendre que ce qui est infini, frères et sœurs bien-aimés, est éternel, eh bien, est au-dessus de tout, enveloppe tout, est en tout, frères et sœurs bien-aimés, dépasse tout ce qui est humain, frères et sœurs bien-aimés, tout ce qui est charnel, frères et sœurs bien-aimés. C'est difficile de comprendre que, eh bien, ce qui est infini, eh bien, est indivisible, frères et sœurs bien-aimés. Et nous, Jésus, il est ce Fils de Dieu. Il fait un avec Dieu, frères et sœurs bien-aimés. Il est cet individu, il fait un avec Dieu, frères et sœurs bien-aimés. Il est cet individu, eh bien, il est habité par

L'infinie bonté créatrice, frères et sœurs bien-aimés, il ne peut être que divisé. Eh bien, c'est pourquoi, frères et sœurs bien-aimés, Dieu, eh bien, reste ce qu'il est. Il ne peut subir, frères et sœurs bien-aimés, de transformation, de changement, frères et sœurs bien-aimés. Eh bien, c'est là nous tomber, c'est là pharisiens nous tomber. Eh bien, Jésus montre eh bien, dans lui-même, pas de division. Dans lui-même, dans bon Dieu, pas de division. Et si vous avez un bagage qui est divisé, qui se dresse, eh bien, l'un contre l'autre, eh bien, ne vient pas de Dieu. Cela vient du démon. Parce que, eh bien, le rôle du démon, c'est diviser pour régner. C'est pourquoi vous avez, eh bien, vu frères et sœurs bien-aimés, c'est avec la force de l'amour, c'est avec la force de la paix, de la communion que Dieu et que Jésus a mené ce combat contre les forces du mal. Parce que contre le démon est là, frères et sœurs bien-aimés, pour diviser. 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C'est l'Esprit bon Dieu qui est dans lui, frère et soeur bien-aimé. 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Nous même si nous voulons demeurer dans la vie de Dieu comme Jésus-Christ, si vous voulez avoir vraiment cette force pour chasser les démons, les puissances du mal, si vous voulez combattre vraiment le mal, eh bien il faut que vous soyez en paix avec Dieu. Il faut que vous soyez en paix, eh bien rempli d'amour, frères et sœurs bien-aimés, en pleine communion avec Dieu, frères et sœurs bien-aimés, pour que vous puissiez accomplir des bonnes œuvres. Des œuvres vraiment de libération, de délivrance, frères et sœurs bien-aimés. Pour que vous puissiez travailler à la libération des autres, frères et sœurs bien-aimés. Si vous n'êtes pas libéré, ben vous ne pouvez pas vraiment travailler à la libération des autres. Si vous vivez dans l'injustice, vous ne pouvez pas vraiment combattre l'injustice, frères et sœurs bien-aimés. Frères et sœurs bien-aimés. Donc vous ne pouvez pas travailler, eh bien, pour la justice, frères et sœurs bien-aimés. Si vous vivez dans le mensonge, vous ne pouvez pas combattre le mensonge, frères et sœurs bien-aimés. Donc si vous êtes mauvais, comment pouvez-vous, eh bien, frères et sœurs bien-aimés, combattre les mauvais? Eh bien, vous êtes capable de détruire, frères et sœurs bien-aimés, parce que toute maison divisée sera détruite, frères et sœurs bien-aimés. C'est ça lié. Donc c'est pour ça qu'on façon pour y pour camper, pour combattre force qui mal là autour de vous-même, frères et sœurs bien-aimés. 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Eh bien, ou pas jamais venir à bon Dieu, ou pas jamais obéir à bon Dieu, frères et sœurs bien-aimés. C'est pourquoi il est bon, frères et sœurs bien-aimés, de faire attention aux paroles que vous dites, que vous prononcez, frères et sœurs bien-aimés. Paroles n'a prononcé aussi au cap détruire nos frères et sœurs bien-aimés. 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Des œuvres vraiment, eh bien, qui nous permettent vraiment de nous réaliser pleinement en Dieu. Des œuvres vraiment qui nous permettent vraiment de vivre en pleine communion avec nos frères et sœurs. Des œuvres vraiment qui nous permettent vraiment de respecter de nos frères, de les traiter vraiment avec amour, avec, eh bien, compréhension.

avec respect, frères et sœurs bien-aimés. Des œuvres qui inspirent, eh bien, l'amitié, l'union, la compréhension, l'harmonie, frères et sœurs bien-aimés. Des œuvres qui inspirent la joie, la paix, frères et sœurs bien-aimés. Oui, il est important, frères et sœurs bien-aimés, de travailler pour un monde plus juste, plus vrai, frères et sœurs bien-aimés. Il est important d'éviter, eh bien, les mauvaises paroles, les écarts de langage, frères et sœurs bien-aimés, pour ne pas nous condamner, nous dit Jésus. Ce sont tes paroles qui te blanchiront. Ce sont tes paroles qui te condamneront, frères et sœurs bien-aimés. 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attention, attention, attention, éviter maladie, éviter calamité, éviter souffrance, éviter misère, frères et sœurs bien-aimés. Dites toujours de bonnes choses à l'endroit de l'autre, et toujours de bonnes pensées à l'endroit de l'autre. Et toujours de bonnes intentions à l'endroit de l'autre. Ainsi, vous serez eh bien en pleine santé, santé spirituelle, santé physique. Au nom du Père et du Fils et du Saint-Esprit.

Seigneur, merci pour ce nouveau jour. Merci pour la vie, la lumière et ton amour fidèle. Aujourd'hui, nous te confions nos pensées, nos paroles, nos actions. Aide-nous, Seigneur, à semer la paix autour de nous. Aide-nous à servir avec joie et à rester fidèles à toi. Seigneur, sois notre guide, notre soutien, notre force. Nous t'offrons cette journée pour ta gloire. Seigneur, écoute notre prière.

Seigneur Jésus, ce matin, nous nous inclinons devant toi, vivant, ressuscité, glorieux. Tu es la bonne nouvelle transmise depuis les apôtres. Et nous voulons la garder au cœur de notre vie. Si tu n'étais pas ressuscité, notre foi serait vide. Mais tu es vivant. Notre vie prend sens en toi. Seigneur, que notre foi ne soit pas une habitude, mais une réponse d'amour chaque jour renouvelée. Que nous n'ayons pas honte de proclamer ta victoire et que notre cœur t'appartienne pleinement aujourd'hui. Accompagne-nous, Seigneur, dans chaque pas et fais de cette journée un témoignage de ta résurrection. Seigneur, écoute-nous. Seigneur, exauce-nous.

Seigneur Jésus, aujourd'hui encore, nous, tes serviteurs, nous choisissons de croire. De croire que tu as ressuscité d'entre les morts. Que tu es plus fort que le mal, plus fort que la peur, plus fort même que la mort. Tu donnes un sens à notre foi, une force à notre vie. Sans toi, nous serons vides, mais avec toi, nous nous relèverons. Alors Jésus, Seigneur ressuscité, ressuscite en nous l'espérance que nous avons perdue, la paix qui s'effrite, l'amour que nous avons peur de donner. Que tout en nous proclame le Christ est vivant et que notre journée en soit la preuve. Seigneur, écoute notre prière.

Mes frères et sœurs, merci d'avoir été avec nous aujourd'hui dans cette rencontre autour de la parole de Dieu. Que ces méditations vous accompagnent tout au long de votre journée. N'oubliez pas, le Christ est vivant et votre foi n'est pas vaine. Jésus marche avec vous, il vous relève, il vous fortifie. Restons unis dans la prière, dans l'espérance et dans l'amour. C'était avec vous le révérend Père Dominique Boutus qui a médité sur la parole de Dieu et votre servante Magdala Lorja qui était avec vous pour la présentation. Restons unis dans la prière, dans l'espérance et dans l'amour. À très bientôt pour une autre émission. Que le Seigneur vous bénisse et vous garde.

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L'histoire mondiale, nous avons une leçon que nous devons garder sans fascination aveugle. Dans plusieurs révolutions, la masse rurale, qui longtemps méprisée par les doctrines urbaines, vient tourner un moteur historique. 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Mais, il y a un chose qui demeure. Les sociétés qui négligeaient la paysannerie, les territoires intérieurs, les producteurs de base, les communautés rurales, ils ont ignoré une force profonde. Ils oubliaient que la ville mangeait grâce à la campagne. Ils oubliaient que la souveraineté commençait souvent par la terre. Ils oubliaient que le pays réel n'est pas seulement vivre dans les capitales. Ils oubliaient que la révolution vint fragile leur palais depuis les centres, mais n'est pas touché le pays en dehors. Haïti doit méditer ça avec intelligence, pas pour lui copier une idéologie étrangère, mais pour lui retrouver une vérité haïtienne. Nos marrons libertaires n'ont pas construit liberté dans les salons. Ils ont enraciné dans les montagnes, les bois, les sentiers, les grottes, les réseaux de nuit, les lacs, les alliances invisibles, la géographie profonde du pays. 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
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Ça que nous et les périphéries doit retourner centre. 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Le rôle de la politique c'est de l'organiser, de l'écouter, de l'équiper, de la protéger, de la former, de la relier à l'État, à la justice, à la production, au crédit, à l'école, aux routes, à la sécurité, à la technologie, à la diaspora. En nation, il construit seulement le basli suspend abandonné à lui-même. C'est pour raison ça que nous devons parler de revanche administrative. 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Pas yon ligne dans yon budget, pas yon nom sous yon carte,
pas une circonscription électorale que visiter chaque 5 ans, yon vraie cellule d'État. Chaque commune doit posséder un cahier de priorité vérifié. Route, l'eau, irrigation, l'école, santé, sécurité, marché, production, patrimoine, jeunesse, femmes, risques environnementaux, justice sociale, accès numérique, diaspora communale. 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La revanche administrative exigeait comme ça que Port-au-Prince perd du monopole mental li. Le, l'école sérieuse yo, c'est la capitale la yo ye. Le, l'emploi c'est la capitale la que li ye. 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Le pouvoir Port-au-Prince, la reconnaissance de Port-au-Prince, le sa commune yo vin vide de population, yo capital là vin effondré sous la pression, bidonville yo a brossi, gang yo joint des jeunes disponibles, l'exode rural vin tourner en carburant de crise. La reconstruction territoriale n'est pas seulement une question rurale, c'est une question de sécurité nationale. Un capital qui a absorbé toute bagaille finit par exploser. Un pays équilibré respiré par plusieurs poumons. Nous devons parler qu'il y a de revanche économique. Depuis trop longtemps, l'économie haïtienne traitait la production rurale tant qu'une activité de survie, pas tant qu'une base stratégique. Or, la souveraineté alimentaire, c'est pas une poésie, c'est une doctrine de sécurité. Il y a un pays qui dépend de l'extérieur pour manger, il vit vulnérable aux prix mondiaux, à crise logistique, à décisions politiques, aux intérêts des importateurs, aux catastrophes naturelles, au chantage invisible. Produire localement, pas vle di produit tout bagaille, ni fermer les frontières, ni refuser le commerce, non. Ça vle di protéger ça qui capable produit, moderniser chaîne yo, soutenir producteur yo, sécuriser route yo, organiser le stockage, transformer les produits, bay accès au crédit, relier les marchés ruraux aux villes, empêcher que l'importation détruit volontairement l'agriculture nationale. Paysan ici, on n'a pas besoin de pitié, non. Les besoins infrastructures, sécurité, technique, financement, justice foncière et marchés équitables. La pêche, nous devons penser à la pêche de la même manière. Pêcheurs nous y ont trop souvent livré à la mer avec peu de moyens, peu de protection, peu d'organisation, peu de chaînes de conservation, peu de transformation, peu de soutien. 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
5: Ton référence BRH pour vendredi 7 d'août 2026, l'an, c'est 130 gouttes 53 pour $1 américain.
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5: 130 gouttes 53 pour $1 américain.
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1: Une récente enquête révèle des irrégularités alarmantes dans la gestion de l'aide américaine à Haïti. Selon le New York Post, sur les 4,4 milliards de dollars d'aide versée par l'Agence des États-Unis pour le développement international USAID, seulement 6 maisons auraient été construites.
0: Combien ?
1: 6 maisons auraient été construites.
0: 6 sky qui construisent seulement.
1: Une information republiée sur X par Elon Musk du Dodge. Mm-hmm. Une analyse des contrats d'encaissement révèle une répartition inégale de fonds. De 56% de ces fonds ont été captés par des entreprises basées à Washington, tandis que les entreprises haïtiennes n'ont reçu que 2%. Un système d'administration opaque semble avoir absorbé une grande partie des fonds avec de multiples couches de sous-traitance augmentant les coûts sans résultat concret.
0: Mettre base de l'autre là. Sans résultat concret.
1: Sous l'administration américaine de Barack Obama et le gouvernement haïtien de René Préval, la commission intérimaire pour la reconstruction d'Haïti, CIRH, a été créée pour superviser l'utilisation des fonds. Cette commission, co-présidée par Bill Clinton et Jean-Max Bellerive, avait reçu près de 13 milliards de dollars en promesses de dons pour la reconstruction, selon Reuters.
0: 13 milliards.
1: Toutefois,
0: chiffre qui bat 13,7
1: les
0: milliards.
1: Fonds ont été largement mal gérés et peu d'infrastructures concrètes ont été réalisées. À noter que les sanctions américaines ont ciblé Jean-Max Bellerive pour des soupçons de mauvaise gestion et de corruption, tandis que Bill Clinton, qui occupait une place centrale dans la CIRH, n'a pas été inquiété, selon Washington Post. Bellerive avait-il bien plus de pouvoir sur les fonds du CIRH que les Clinton?
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0: 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Et comme là même. Si vous dites 36%, il reste 5%.
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0: 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C'est Sky. Soit environ 196 ONG qui est impliqué dans le projet. C'est seulement 8 qui cabent l'explication de quoi ils ont dépensé. L'autre quoi ils n'ont pas d'explication pour eux. Américains sanctionnés, Jean-Max Bellerive. Pour implication de la corruption, grande échelle, et CRH. Le président non, de la commission, Bill Clinton.
2: A dit Jean-Max, c'est qui est plus pouvoir.
1: L'organisation humanitaire Croix-Rouge américaine n'est pas en reste dans ce scandale. Sur les 500 millions de dollars collectés pour la reconstruction d'Haïti après le séisme de 2010, elle avait promis de construire des logements pour 130 000 personnes. Résultat...
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1: 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Parmi les 196 ONG analysées dans le cadre de cette enquête, seulement 8 ont été capables de justifier l'utilisation des fonds reçus. Les autres semblent avoir disparu dans le maquis bureaucratique de l'aide internationale, laissant Haïti avec des promesses non tenues et une reconstruction toujours inachevée selon le New York Times.
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0: 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Bonjour, bienvenue. 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
2: 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Moi, l'émission a pour une dimension. Nous ne pouvons pas écouter la privée, mais là, c'est un pile mon mieux qu'un temps de les matins.
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2: 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Qu'est-ce qu'on fait? Je fais rien. Je vais au côté général. Il y en a 6 ou 8. 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
2: 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Comme, ma problème, nous, haïtiens, tout le monde en vie depuis 2016, yo, Haïti soutenant l'élection. Son nécessité pour gagner l'élection. Mais, avant de faire l'élection, qui sont préparés comme condition pour permettre que l'élection ait de bonnes conditions. Alors, jusqu'au lien, la route nationale demeure bloquée, toute la route nationale, tu vois, et puis, on dit juste, et puis, qu'on leur dit, on peut faire l'élection 13 décembre. Et puis, en même temps, on met en élection, on met en consultation populaire, on va lui dire référendum, on met en consultation populaire. Alors, c'est deux opérations de planification, sensibilisation, motivation, et qui demandait une grande opération. Alors, comment on peut le faire? Même si on fait l'élection, nous allons faire un amel, un bulletin d'amel, pour dire oui ou non d'accord pour la nouvelle constitution.
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2: Mais nous sommes en route, nous-mêmes connaissons, est-ce que mon commission va
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0: Nous ne pouvons pas continuer à vous parler de la
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0: 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Et puis, il va y avoir un homme, oui.
2: Mais nous sommes en route, pour vous donner le courant, est-ce que mon commission va travailler? Monsieur va faire l'assemblée constituante, et je vais l'attendre.
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2: 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Des juristes, des journalistes, nous avons regardé le nouveau projet. 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Pour faire un référendum, et puis après le référendum, la constitution fut adoptée ou préparer les élections. Pour vous dire, moi, préparer l'élection, même jour, référendum, et bien, ce qui fait, vous ne pouvez pas voter là.
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2: On prépare l'élection, on va un jour. Si on peut, c'est début de campagne électorale. Qui compte un candidat qui a sorti pour aller? Alors, si on a pris ton avion, hélicoptère à disposition de chaque candidat à la présidence, quand on prend un candidat aussi là dans l'Ouest, qui compte un aller? Il va aller le Logan, Grégoire, Petit Gouave. Ou pensez que vous ne pouvez pas sortir quand il y a un meeting ou? Qui va risquer? Il va vous laisser sur un meeting si vous ne kidnappez pas. Là, il y a un directeur général qui a fondé la rougie. Il y a un public qui a chaque machine. C'est ça que c'est sécurité. C'est ça que c'est sécurité.
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7: La fête d'Emma 65, rue Maslin. 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
5: Okay.
7: La fête vendredi 14 août et puis samedi 15 août.
5: De
7: 9h à 5h de l'après-midi.
5: Qui foire?
7: Foire gastro-artisanal.
5: Gastro-artisanal, ok. Oui. C'est plus chose dans la rue, va y bien entrer?
7: Non, va y bien entrer. C'est venir consommer.
5: Ok, c'est venir et puis consommer.
7: Exactement.
5: Et pas de problème, non? Donc, on dit c'est 14-15 août.
7: 14-15 août. 9h jusqu'à 5h de l'après-midi.
5: 9h jusqu'à 5h.
7: Oui, oui.
5: Mais on fait comme ça. Et dans la rue, on pense que c'est seulement. Sous dispo, on mettait la rue, on pense que c'est seulement les grands qui sont allés.
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7: pour jouer, nous mettons Maël, nous mettons code disponible. 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Des fois, nous mettons code tout. nous mettons code pour sauter. 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
3: Ok, parfait. Vous dites c'est 14-15 août.
7: 14-15
3: août. À partir de 9h.
7: Oui, jusqu'à 5h de l'après-midi.
3: 9h à 5h. Donc, grand public là. 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
7: Oui, nous presque gagnons 3 douzaines.
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7: Et nous pensons prendre 36. 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
1: 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Et sans trop d'embâche, les grands titres de l'actualité avec le Coup Désir.

0: à toutes, bienvenue à cette dernière sortie de l'émission Matin Débat sur Radio Éclair 5.5. Également sur toutes les stations radio, ou dans cette émission Bouvette Camon Niveau 2, la diaspora haïtienne. Les titres qui seront donc débattus à cette édition de Matin Débat pour ce vendredi 7 août 2026. Haïti politique, appel solennel à la constitution de front du refus par l'opposition progressiste pour défendre la souveraineté populaire. Haïti politique appelle solennel à la constitution de front du refus par l'opposition progressiste pour défendre la souveraineté populaire. Notre invité à ce sujet, c'est l'ancien député Jonas Kofi. Haïti politique, comment expliquer le silence des gangs de la coalition criminelle Vivre Ensemble sur le processus électoral? Haïti politique, comment expliquer le silence des gangs de la coalition criminelle Vivre Ensemble sur le processus électoral? Les analyses et commentaires de quelques minutes à l'émission Matin Débat. Haïti politique, des journalistes et des leaders politiques créent la panique au sein du gouvernement du Premier ministre Alix Didier Fils-Aimé. Le ministre de l'Intérieur et des Collectivités Territoriales, M. Paul-Antoine Bien-Aimé, est face à ses responsabilités. Haïti politique, des journalistes et des leaders politiques créent la panique au sein du gouvernement du Premier ministre Alix Didier Fils-Aimé. Le ministre de l'Intérieur et des Collectivités Territoriales, M. Paul-Antoine Bien-Aimé, est face à ses responsabilités. Les analyses et commentaires de quelques minutes à l'émission Matin Débat. Haïti, insécurité, 613 morts et 375 blessés à Cité-Soleil et à la plaine du cul-de-sac entre mars et juillet 2026, selon un rapport de 32 pages du BINU, Bureau intégré des Nations Unies en Haïti. Haïti, insécurité, 613 morts et 375 blessés à Cité-Soleil et à la plaine du cul-de-sac entre mars et juillet 2026, selon un rapport de 32 pages du BINU, le Bureau intégré des Nations Unies en Haïti. Les analyses et commentaires de quelques minutes à l'émission Matin Débat. Madame, monsieur, ensemble, deux fois, ça va avec l'autre. Nous allons faire débat sur vous, nous allons faire discussion sur vous, nous allons faire commentaire sur vous. Nous allons analyser ce vendredi 7 août 2026 à l'émission Matin Débat sur Radio Éclair 5.5, également sur toutes les stations de radio, où est l'ancienne émission Province, également au niveau de la diaspora haïtienne. Bon vendredi, bonne journée, bonne écoute, bon week-end, bon Matin Débat à chacun de vous.
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0: Matin Débat, bonsoir tout le monde, comment nous y est? Bon, hier, il était un peu difficile, et vous me devinez dans le studio. Donc, Matin Débat. Et bien là, nous partis donc, pour dernière émission, donc dernière sortie, émission Matin Débat pour cette semaine, sur les ondes de Radio Éclair, également sur l'autre radio qui voulait l'émission ça, et en province, également donc, au niveau de la diaspora haïtienne. Galette, comment nous y est? 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
2: Et hommage à Tania et Jadimène Bélimer. C'est avec une profonde tristesse que la famille Bélimer vous annonce le départ pour la patrie céleste de notre chère et regrettée mère Tania Jadimène Bélimer et notre héroïne décédée le 3 août 2026 à l'âge de 83 ans. Pour lui rendre un dernier hommage, nous vous invitons aux obsèques qui seront organisées date le samedi 8 août 2026 vers 7h AM. L'église Extension évangélique mondiale 6 à Delma 40 à 40A. Famille Bélimer vous remercie, alors remercie encore tous ceux qui, par leur présence, par leur prière et par leur message de sympathie et de réconfort, continuent de nous supporter socialement et psychologiquement en nous aidant à surmonter ces pénibles et douloureuses circonstances. Donc, gagnons un lien pour Zoom dans tout. 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Donc, enterrement, c'est demain.
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